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2: De Gaza, eux restent sceptiques quant à l'efficacité de cet accord. Reportage dans l'enclave en début de journal. Presque tous les migrants arrivés à Ceuta ont repassé la frontière. Fin de la crise migratoire dans l'enclave espagnole et qui aura ouvert une crise diplomatique dans l'Union européenne. Au Mali, l'ex-premier ministre Moussa Mara est censé être libéré aujourd'hui après un an de prison. Et puis l'Europe confrontée aux incendies, à la sécheresse. Sécheresse des sols mais aussi des cours d'eau avec des conséquences sur des axes de transport majeur, on va le voir. La seconde phase de l'accord de cessez-le-feu à Gaza se profile, mais il reste encore de nombreuses inconnues. Un accord en 15 points a été présenté par Donald Trump, le président américain. Accord accepté par le Hamas et qui comprend le désarmement du groupe islamiste à Gaza ainsi qu'un retrait progressif israélien. Sauf que, côté israélien, 24 heures après cette annonce, aucune réaction officielle. Le ministre de la Sécurité nationale, Itamar Ben-Gvir, s'est lui seul exprimé et parle d'un accord inacceptable. Alors à Gaza, les Palestiniens accueillent avec prudence ces initiatives de paix américaines. Reportage sur place de Rami Al-Megari avec le récit d'Abla Jonaidi.
3: Les échos des discussions du Caire ne parviennent pas à apaiser la douleur de la perte chez Zainab Slimane Dhir. Dans sa vie d'avant, cette grand-mère occupait un champ agricole face à la Méditerranée, près de Rafah, dans le sud de Gaza.
4: On veut notre terre. Là-bas, on avait notre maison, un élevage de pigeons et un café sur le bord de mer.
3: Selon le plan de paix de l'administration Trump, Rafah doit devenir un laboratoire de la reconstruction. Au milieu des tentes surchauffées, surpeuplées et infestées de parasites qui font le quotidien de la population, Sabar al-Farra a du mal à y croire.
5: On dit Inch'Allah, mais depuis le début de la guerre, on nous dit tout et son contraire. On nous avait annoncé une trêve et ça n'a jamais tenu. Les assassinats continuent. C'est de la poudre aux yeux. Les gens veulent voir quelque chose de concret qui indique qu'ils peuvent rentrer chez eux. Alors seulement, ils croiront à l'utilité des technocrates. Pour l'instant, c'est du blablabla.
3: Même sentiment chez Bakr Youssef al-Majaïda, pour qui Israël est le principal obstacle à la paix.
6: L'armée israélienne empêche le comité palestinien et la force internationale d'entrer en fonction pour venir sauver la vie du peuple palestinien, ou plutôt ce qu'il en reste.
3: Pour la population de Gaza, le retrait israélien demeure une perspective lointaine. Au fil des mois, cette présence armée n'a au contraire fait que gagner du terrain.
2: Reportage de Rami Al-Megari avec Abla Jounaidi. Et malgré cela, et malgré déjà la première phase du cessez-le-feu, les frappes israéliennes n'ont jamais cessé. Elles ont fait, depuis octobre 2023, plus de 73 000 morts à Gaza, selon le ministère de la Santé de l'enclave. L'armée israélienne poursuit aussi ses frappes au Liban, malgré là aussi une trêve en vigueur. Elle a provoqué des explosions massives dans le secteur de la forteresse de Beaufort, dans le sud. Israël affirme viser des tunnels du Hezbollah. Ces explosions, dit le président libanais, sont une menace directe pour la mise en œuvre de l'accord cadre entre Israël et le Liban. Et alors que de nouvelles négociations sur ce texte justement doivent se tenir mardi à Rome. Après quelques jours d'accalmie, les États-Unis pourraient reprendre leur frappe sur l'Iran. Donald Trump a menacé il y a quelques heures de frapper à nouveau le pays. Certaines sources affirment que les États-Unis et Israël pourraient mener des frappes conjointes contre Téhéran. En Ukraine, la capitale visée par des missiles balistiques russes, l'attaque de cette nuit a fait 9 morts à Kiev, 23 autres personnes ont été blessées. Vers une fin de crise à Ceuta, cette enclave espagnole frontalière avec le Maroc a enregistré des dizaines de milliers d'entrées en quelques jours, plus de 50 000. Une attaque à la souveraineté de l'Espagne a déploré hier le Premier ministre Pedro Sanchez. Mais depuis donc, plus de 48 000 migrants ont repassé la frontière, la presque totalité. Si une issue se dessine, dans l'Union européenne, une crise diplomatique s'est ouverte. Le tour des réactions avec Pierre Benazet à Bruxelles.
7: Ce sont des motivations ouvertement électoralistes de gouvernements de droite qui ont poussé en tout premier Giorgia Meloni, la présidente du Conseil italien, a demandé la suspension de l'Espagne, de l'espace Schengen. Le ministre espagnol des Affaires étrangères a eu beau dénoncer des propos démagogiques. L'Italie a été suivie par la Finlande, par la première ministre danoise et par le premier ministre tchèque. Il a même accusé son homologue espagnol, Pedro Sanchez, d'avoir volontairement laissé entrer les migrants afin d'être réélu. Sortie de son silence, la présidente de la Commission européenne, Ursula von der Leyen, juge inacceptable les images en provenance de Ceuta, mais la Commission souligne que la suspension de l'Espagne n'est pas possible sans violation du code Schengen. Le rétablissement des contrôles aux frontières est la seule mesure d'urgence prévue. Le président du Conseil européen, Antonio Costa, veut laisser l'Espagne défendre elle-même sa souveraineté. Et pour l'Union, la priorité est de mener des discussions politiques avec les autorités marocaines. Pierre Benazet, Bruxelles. RFI.
2: Et selon un haut responsable de l'Union européenne, aucun flux de migrants n'a été observé depuis dans l'UE. La France, elle, a renforcé ses contrôles à la frontière espagnole. On fait un point sur la situation à Ceuta dans moins de 2 heures avec notre envoyé spécial sur place. RFI, 4h06 à Bamako, au Mali. Moussa Mara doit être libéré aujourd'hui après avoir passé 1 an en prison. L'ancien Premier ministre avait été condamné pour atteinte au crédit de l'État et opposition à l'autorité légitime. En cause, un message publié sur les réseaux sociaux dans lequel il apportait son soutien à des prisonniers d'opinion et déclarait vouloir se battre par tous les moyens pour que, je cite, « le soleil succède à la nuit ». Les libertés fondamentales au Mali ont continué durant son incarcération à être restreintes par le régime militaire. Moussa Mara ne pourra donc pas reprendre d'activité politique, David Baché.
8: Vu le contexte, il n'a pas de projet politique, explique un proche de Moussa Mara. Son parti Yelema, comme tous ceux du pays, est dissous. Les personnalités qui osaient tenir des propos un tant soit peu critiques se murent désormais dans le silence. Son propre avocat, Maître Muntagatal, a été enlevé par la sécurité d'État il y a 3 mois et reste détenu. Tenu dans un lieu inconnu, en dehors de tout cadre légal, comme beaucoup d'autres. Sa priorité, c'est de retrouver sa famille, confie un intime de Moussa Mara. Il sort de prison avec l'état d'esprit d'un homme de foi. Il croit en la destinée et n'en veut à personne. Au cours de sa détention, Moussa Mara a croisé la route d'autres prisonniers politiques ou d'opinion. L'ancien secrétaire général de la présidence, Kalilou Doumbia, récemment condamné à 7 années de réclusion. Le militant anticorruption Clément Dembélé, détenu depuis près de 3 ans, ou encore le chroniqueur radio et militant associatif Razbach, derrière les barreaux depuis 3 ans et demi. Des rencontres qui ont pu nourrir un projet de livre sur son passage en prison, confie un fidèle de Moussa Mara. Ni critique, ni politique, glisse encore cette source. Ce sera un livre à hauteur d'homme.
2: David Baché. L'Europe, toujours confrontée aux incendies, avec de nouveaux départs de feu ces dernières heures en Grèce, des évacuations ordonnées près d'Athènes. En France, une amélioration pour le méga feu de Gironde dans le sud-ouest, alors que dans le sud-est, dans le Var, les flammes sont reparties. Le brasier avait pourtant été fixé il y a 4 jours. Le préfet du département parle d'un phénomène de feu qui va plus vite qu'un cheval au galop. Une saison des feux donc particulièrement violente, intensifiée par la sécheresse. Une sécheresse dans les sols, mais aussi sur les cours d'eau. Illustration sur les rives du Rhin, où la baisse du niveau de l'eau a un impact sur le transport fluvial. Reportage de Wilhelm Munoz-Boileau.
9: C'est le balai de camions à l'euroterminal de Kiel. Depuis le premier épisode de canicule fin mai, l'entreprise Eger et Schmidt Logistique a été forcée de réduire ses trajets par bateau au profit des camions. En cause, le faible niveau du Rhin. Evelyne Hume est directrice d'agence de l'entreprise.
10: Là, il y a très très peu de bateaux qui arrivent à naviguer encore avec ce tirant d'eau.
9: Mi-juillet, à Kaup, le point de référence pour les transporteurs fluviaux, le niveau du Rhin était sous la barre critique des 40 cm. À ce niveau, les bateaux ne peuvent plus charger qu'à 30% de leur capacité pour continuer à circuler sans risque. Transporter la même quantité de marchandises qu'avant nécessite donc 3 fois plus de trajets et coûte donc 3 fois plus cher. L'entreprise d'Evelyne Hume s'est donc reportée sur le transport routier.
10: Mais on peut pas tout reporter, parce qu'un bateau, c'est l'équivalent de 150 camions, donc on a effectivement une baisse de volume. Ça représente à peu près 20% de notre chiffre d'affaires en moins.
9: Sur l'autre rive du Rhin, au port autonome de Strasbourg, on mise plutôt sur le recours au train, moins polluant que le transport routier. Mais là encore, il y a des limites, comme le souligne Frédéric Riclinck à la direction du port.
11: Une barge, c'est à peu près 500 conteneurs. Et sur un train, on en charge à peu près entre 80 et 100. Et du coup, on va faire plus de rotation, et ça veut dire évidemment un coût supplémentaire.
9: Si la situation venait à se prolonger, l'économie des pays rhénans pourrait en pâtir. Lors du dernier gros épisode d'assèchement du Rhin en 2018, l'Allemagne avait perdu un demi-point de PIB. Éloigne Munoz-Boileau, Strasbourg RFI.
2: Dans le monde, 1 enfant sur 6 vit dans une zone touchée par un conflit, avec toutes les conséquences sur le développement des enfants, traumatismes, faim, blessures, perte de proches. L'Imperial War Museum de Londres s'intéresse dans une nouvelle exposition au quotidien de cet enfant, à l'impact de ces conflits sur leurs premières années. Emeline Vin a visité l'exposition pour nous.
12: Aux côtés des jouets des années 40, un petit ours en peluche, abîmé par 80 ans de voyage. Teddy symbolise l'enfance que n'a pas eue John Aidou, né juif, en Hongrie en 1937.
13: Teddy m'a accompagné lors de tous ces moments terribles. Les nazis, l'étoile jaune, le ghetto, puis la fuite au Royaume-Uni.
12: La collection s'articule autour des droits de l'enfant définis par l'ONU. Jouer, manger, apprendre, avoir un refuge. Fran Singleton et Craig Murray ont conçu l'exposition.
14: Lors des guerres, les enfants sont affectés de manière disproportionnée. Nous voulions faire entendre leur voix car ils sont souvent marginalisés.
15: Les enfants s'adaptent à ces situations compliquées. Ils en font des jeux. Mais ils peuvent aussi être instrumentalisés à des fins de propagande. On a des témoignages des jeunesses hitlériennes.
12: Ailleurs, un poème écrit lors de la chute de Kaboul ou un chien en peluche pour sensibiliser les petits Ukrainiens aux mines. C'est la première fois que le musée s'adresse directement aux plus jeunes.
15: Ce sont des expériences universelles qui continuent de se produire pendant les guerres. Le chamboulement à l'école, à la maison, quelle que soit l'époque ou l'endroit.
12: Selon l'UNICEF, 450 millions d'enfants vivent actuellement dans une zone de guerre. Emeline Van Londres, RFI.
2: RFI 6h11 à Paris, on reste ensemble encore.
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2: Fait demi-tour et du côté marocain de la frontière, les familles attendent leurs proches avec anxiété. Reportage aux portes de Ceuta dès le début de ce journal. Cette crise migratoire sans précédent, elle continue en tout cas de provoquer des secousses en Europe. Et en première ligne, eh bien, c'est l'Italie qui suspend pour un mois la libre circulation avec l'Espagne.
3: Dans ce journal également, les exigences du Hamas avant tout désarmement.
2: Malgré l'annonce d'un accord historique par Donald Trump il y a plus de 24 heures, le mouvement palestinien pose une série de conditions tandis qu'Israël garde le silence. Et puis nous irons au Chili avec des manifestations dans tout le pays pour défendre l'accès à l'IVG. Et à Lausanne pour le cyclisme et le départ imminent du Tour de France Femmes, deux championnes face à face, la française Pauline Ferrand-Prévot et la néerlandaise Demi Vollering.
3: Et ils sont donc repartis aussi vite qu'ils sont arrivés. Des dizaines de milliers de migrants marocains entrés illégalement à Ceuta ont fait demi-tour.
2: Oui, c'est l'affirmation des autorités espagnoles après cet afflux massif de plus de 50 000 personnes ces derniers jours dans l'enclave du nord du Maroc. Un afflux sans précédent qui a fait au moins, on le rappelle, 34 morts, la plupart par noyade. Dans une situation chaotique à Ceuta, la plupart des candidats à l'exil ont décidé de rentrer chez eux. Et je précise qu'à Bruxelles, eh bien, la Commission européenne assure qu'aucun afflux massif de migrants n'a été observé en direction de l'Europe.
3: Malgré tout, la passe d'armes se poursuit en Europe entre l'Espagne et l'Italie.
2: Giorgia Meloni est passée à l'acte. La dirigeante italienne a annoncé le rétablissement pour un mois des contrôles aux frontières en provenance de l'Espagne. Il en va, d'après la présidente du Conseil italien, de la sécurité nationale face, je cite, à la menace migratoire. Mais en arrière-plan de ces prise de position, il y a les prochaines élections législatives. À Rome, Anne Lemire.
4: La décision de fermer les frontières maritimes et aériennes avec l'Espagne était dans l'air dès jeudi soir et totalement partagée par la première ministre Giorgia Meloni et ses deux grands alliés Antonio Tajani, leader de Forza Italia, et Matteo Salvini, chef de la Ligue. Il faut dire que cet acte s'insère dans le début de la campagne électorale pour les législatives de 2027. La question des migrants étant un des sujets clés de la droite et de l'extrême droite, sachant que 73% des Italiens souhaitent une gestion encore plus ferme de l'immigration illégale. Mais Pedro Sanchez, dont les divergences politiques avec Giorgia Meloni sont très profondes, a tenu à rappeler qu'entre 2021 et 2026, le nombre d'arrivées de migrants illégaux en Italie a été de 478 600 contre 234 760 en Espagne, selon les données de l'agence européenne Frontex. Anne Lenir, Rome, RFI.
2: Et puis en France, le gouvernement, lui, a décidé de renforcer ses effectifs à la frontière espagnole avec 5 fois plus de policiers et de gendarmes. Pourtant, la plupart des Marocains qui sont entrés dans Ceuta ont donc fait demi-tour. Et de l'autre côté de la frontière, côté marocain, eh bien, leurs familles les attendent avec anxiété. Mathias Reynal, notre correspondant s'est rendu sur place.
5: C'est un flot humain ininterrompu. Des milliers de personnes marchent en direction du Maroc, laissant Ceuta derrière elles, comme Kaouta.
6: Il n'y avait pas de nourriture là-bas. Pendant 3 jours, on n'a pas mangé. On a dormi dans la forêt. On a trop souffert. Regarde mon état. Je suis fatiguée.
5: Tous ont l'air exténués, beaucoup de jeunes hommes, quelques mineurs et des femmes aussi. Ils dénoncent les violences dont ils disent avoir été victimes.
7: On s'est retrouvés pourchassés par des bandes d'hommes cagoulés. On ne s'attendait pas à ça. Regarde, ils m'ont fracassé.
5: Mohamed montre de longs hématomes qui lui strient le dos. À quelques dizaines de mètres de la frontière, désormais sous bonne garde, des centaines de familles attendent leurs proches. Khadija a des yeux clairs, remplis de larmes. Elle n'a plus de nouvelles de son fils.
8: Il ne portait qu'un short et un t-shirt. Il n'avait rien sur lui, pas d'argent. Il m'a appelé hier pour me dire « Maman, je suis rentrée à Ceuta ». Il m'a surprise, il m'a même choquée.
5: Dans l'herbe des ronds-points, sur les trottoirs, des centaines de migrants ont passé la nuit dehors à Fnedek. Beaucoup n'ont qu'une idée en tête, retenter leur chance dès qu'ils le pourront. Mathias Reynal, Fnedek. RFI.
3: Et vous pouvez suivre la situation à Ceuta minute par minute sur notre live sur le site RFI.fr. Plus de 24 heures après l'annonce par Donald Trump d'un accord pour le désarmement du Hamas et le retrait des troupes israéliennes de Gaza, toujours pas de réaction officielle en Israël.
2: Israël est très content de cet accord, assure pourtant Donald Trump, mais Benjamin Netanyahou reste silencieux. À titre personnel, le ministre d'extrême droite de la Sécurité nationale, Itamar Ben-Gvir, a lui dénoncé un accord inacceptable. Côté palestinien, le Hamas lui a confirmé qu'il acceptait de déposer les armes, mais seulement en échange d'un très long chapelet de conditions. Depuis le Caire où se tiennent les négociations sous médiation égyptienne, les précisions d'Alexandre Bouchanti.
9: La décision ouvre la voie à une gestion de Gaza par une commission nationale palestinienne et le passage à la phase 2 du plan de paix du président américain Donald Trump. Toutefois, des négociateurs palestiniens ont conditionné la remise des armes lourdes à une série d'exigences. L'arrêt de toutes les formes d'agression israélienne, le retrait de la bande de Gaza, le déploiement de forces internationales de protection, le démantèlement des milices formées par l'occupant israélien, la reconstruction, la garantie du droit à l'autodétermination et à la création d'un État palestinien indépendant. Du côté des médiateurs égyptiens, on estime qu'une bonne partie des conditions annoncées par les membres du Hamas relèvent du processus de négociation face aux exigences et conditions posées par Israël pour le retrait. Les sources égyptiennes ont ajouté que la Commission nationale palestinienne sera en charge du recueil des armes et de leur mise dans des dépôts de manière progressive. Alexandre Bouchanti, Le Caire. RFI.
2: Dans la guerre au Moyen-Orient, Israël pourrait de nouveau mener des frappes conjointes avec les États-Unis contre l'Iran dès ce week-end, affirmation de plusieurs médias américains, alors que Donald Trump menace de frapper très fort. Et à l'entrée du détroit d'Ormuz, un pétrolier a été frappé par un projectile non identifié.
3: En pleine vague de chaleur dans le sud-est de la France, le département du Var en proie à un nouvel incendie.
2: C'est le feu du secteur du Gros Bessillon à l'intérieur des terres fixées il y a quelques jours qui a repris de façon brutale. 1000 hectares parcourus en 6 heures, 2500 habitants évacués. Dans le sud-ouest, en revanche, près de Bordeaux, c'est le soulagement. 90% des 220 000 évacués ont pu rentrer chez eux. Le feu reste contenu et parmi les techniques utilisées, la mise en place de pare-feu en sable. Nicolas Rocard.
10: Est-ce que vous voyez là, ouais. C'est un pare-feu.
11: Au milieu de la forêt de pins calcinés, le lieutenant-colonel Éric Pitot arrête la voiture.
10: Je vous laisse descendre, on va dans cette direction-là, moi je fais demi-tour. Pour si jamais le feu continue, si jamais il passait, on a plusieurs pare-feux comme ça les uns derrière les autres pour éviter en fait qu'il aille vers la presqu'île.
12: Et vous pouvez décrire comment vous installez les pare-feux quoi.
10: C'est, vous voyez, c'est des engins de travaux publics qui sont énormes et en fait qui mettent le sable à blanc. Vous voyez le sable, on enlève toute la végétation et en fait le feu n'est pas en capacité d'avoir de combustible. S'il devait progresser, il s'arrêterait parce qu'il n'y a plus de combustible sur la partie pare-feu.
11: Les allées de conifères sont séparées par une large allée de sable d'une cinquantaine de mètres de largeur sur laquelle toute la végétation a été retirée. Sur les côtés, des rondins de bois fraîchement coupés rappellent que le travail vient d'être effectué et il se fait en complément des nombreux appuis aériens.
10: Ah ben vous avez de la chance. Un autre hélico qui arrive. Si jamais le feu arrivait, on aurait des moyens qui seraient positionnés sur ce pare-feu, devant des barrières de retardant, voire des largages de canadair entre le retardant et les zones.
11: 121 km de pare-feu ont été construits en Gironde, des installations qui risquent de se pérenniser dans cette région, particulièrement sensible au risque d'incendie. Nicolas Roca, Claouet, RFI.
2: Et en Grèce, c'est l'état d'alerte face aux incendies avec plusieurs nouveaux feux, notamment près de la capitale. Une partie de la banlieue d'Athènes a dû être évacuée.
3: Il est 1h09 du matin à Santiago, au Chili, où un projet de restriction de l'avortement provoque une vague de contestation.
2: Des manifestations ont eu lieu dans tout le pays ce vendredi contre une mesure proposée par l'ultra-droite, obliger les femmes enceintes à écouter le battement du cœur du fœtus avant de procéder à une interruption volontaire de grossesse. Une mesure considérée comme une violence psychologique. À Santiago, le reportage de Naila Derouané.
13: Avorter ou pas, c'est moi qui décide, scandaient les centaines de manifestantes. Parmi elles, Barbara, 26 ans.
14: Ce projet de loi est hyper violent. Devoir écouter les battements de cœur du fœtus qui serait le fruit d'un viol, ou bien quand la mère sait que son bébé ne va pas survivre, c'est très néfaste, psychologiquement parlant.
13: Pour Florencia, ce serait ni plus ni moins qu'un grave retour en arrière, alors même que l'actuelle loi sur l'avortement est déjà restrictive.
15: Nous, ce qu'on veut, c'est aller de l'avant et obtenir un avortement libre et sans danger. Que ce soit pas quelque chose qui se fasse clandestinement, car il y a toujours des femmes qui meurent à cause d'IVG clandestines.
13: Jusqu'à présent, le gouvernement d'extrême droite du président José Antonio Kast ne s'est pas exprimé sur ce projet de loi qui émane de parlementaires encore plus à droite et qui veulent mener ce qu'ils appellent la bataille culturelle. Ils profitent de la vague conservatrice qui déferle sur l'Amérique latine, dit Danae. Elle ajoute : c'est le moment où ils peuvent impulser leurs idées et porter atteinte à nos droits, conclut-elle. Naïla de Rouanet, Santiago, RFI.
3: Le cyclisme est le coup d'envoi ce samedi du Tour de France Femmes.
2: Départ prévu en début d'après-midi en Suisse à Lausanne. Une boucle féminine sur 9 étapes avec deux grandes favorites. La tenante du titre française, Pauline Ferrand-Prévot, et la redoutable néerlandaise Demi Vollering. Tous les ingrédients sont donc réunis pour une belle bataille. Depuis Lausanne, Anne Dufort-Cornillet.
16: Demi Vollering a vraiment beaucoup gagné, mais il y a Blasi qui est arrivé, Pauline Ferrand-Prévot qui arrive à 100% sur le Tour.
17: C'est avec fierté que Marion Rousse, la directrice du Tour, détaille ce plateau de grande qualité. 147 coureuses au départ, dont une petite poignée prête à tout faire basculer. Chacune a de quoi tirer son épingle du jeu, tant le parcours est varié. Mais pour le classement général, un duel attise la curiosité, celui entre Demi Vollering et la Française vainqueur l'an passé, Pauline Ferrand-Prévot.
18: Oh, je pense pas qu'on parle d'un duel, parce que je pense qu'il y a plein d'autres filles aussi qui vont être là et qui seront au rendez-vous, donc j'ai pas aussi envie de me focaliser sur quelqu'un en particulier, j'ai juste envie de faire ma course, et je pense que c'est en faisant comme ça que je pourrais faire le meilleur résultat.
17: Ne pas en parler pour mieux gérer l'adversité, mais force est de constater qu'en face, la néerlandaise est dans la forme de sa vie. Première du Giro, du Tour des Flandres et de Liège-Bastogne-Liège, Demi Vollering semble prête pour cette bataille.
19: Pauline est une incroyable compétitrice, elle nous force toutes à en faire toujours un peu plus. Au final, c'est positif pour notre sport et pour nous en tant que coureuse.
17: Ce petit plus qui nous tiendra en haleine jusqu'à l'arrivée finale à Nice le 9 août prochain. Anne Dufort-Cornillier, Lausanne, RFI.
2: Un Tour de France femme que vous vivrez donc sur RFI.
3: Et Marion Rousse, la directrice de la compétition, est notre invitée ce matin. Rendez-vous à 8h20 heure de Paris. À retenir également Gianni Infantino qui jette l'éponge. La FIFA ne fera pas appel à des investisseurs privés.
2: Le patron de la Fédération internationale de football a publié un communiqué en pleine nuit pour annoncer qu'il retirait son projet. Il reconnaît que sa proposition a créé des divisions qui ne sont plus dans l'intérêt de l'objectif initial. L'UEFA en Europe, on le rappelle, avait menacé notamment de boycotter la Coupe du Monde.
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2: Silencieux. La France continue de se battre contre les incendies. Certains ont repris de plus belle après avoir été fixés. On verra que même éteints, les feux peuvent continuer de couver. Et puis la marche arrière du président de la FIFA sur son projet des investisseurs privés, le coup d'envoi du Tour de France féminin, on en reparle dans le journal des sports après cette édition.
3: Et la directrice de la course, Marion Rose, sera aussi notre invitée dans quelques minutes. Derrière sa frontière de barbelés, le calme revient à Ceuta.
2: L'enclave espagnole frontalière avec le Maroc débordée par l'arrivée de milliers de migrants, plus de 50 000 en quelques jours. La presque totalité a fini par retourner de l'autre côté de la frontière où l'on vous retrouve, Mathias Reynal. Vous êtes notre envoyé spécial sur place à Fnidek. C'est cette ville maintenant, Mathias, qui est dépassée par cet afflux de population. Vous étiez cette nuit avec ces migrants de retour au Maroc et beaucoup sont encore là à Fnidek.
4: Oui, partout. Ici, des jeunes hommes, des mineurs, aussi quelques femmes. Ils ont passé la nuit dehors à dormir sur la pelouse des ronds-points ou à même les trottoirs. Les conditions de vie se sont détériorées en quelques heures à Fnidek, dont la population a explosé. Le peu de commerces et restaurants ouverts a rapidement écoulé toutes ces denrées. Surtout, les jeunes qui se trouvent ici n'ont presque rien. Cela fait plusieurs jours qu'ils n'ont rien mangé, n'ont pas pris de douche. La situation humanitaire est devenu extrêmement difficile. Ils restent à Fnidek dans l'espoir de pouvoir retenter leur chance à la frontière, même si tous dénoncent ce qu'ils ont vécu à Ceuta ces derniers jours. Et c'est volontairement qu'ils ont quitté l'enclave espagnole. C'était impossible d'y rester, soupire un homme la trentaine. Il n'y avait rien à manger, rien à boire, dit-il. Il raconte avoir subi des mauvais traitements de la part des habitants sur place. Presque tous les commerces étaient fermés. Les seuls restés ouverts exigeaient des prix exorbitants aux migrants. Une bouteille d'eau à 5 euros, par exemple.
2: Et Mathias, selon la presse espagnole, 57 personnes sont mortes depuis jeudi.
4: Il n'est pas compliqué de trouver à Fnidek des personnes qui ont assisté à des scènes traumatisantes, noyades, chutes mortelles. Il y a eu de nombreuses tentatives de traversée ratées. Surtout, il n'est pas facile de se rendre à Ceuta par la nage, notamment cette partie de la Méditerranée est parcourue par des courants puissants. Toujours selon la presse espagnole, le bilan des victimes pourrait encore s'alourdir dans les prochaines heures. Une opération de recherche est en cours dans les eaux proches de la frontière.
2: Mathias Reynal, envoyé spécial de RFI à Fnidek, à la frontière avec l'enclave espagnole de Ceuta. Et même si l'Union européenne n'observe pas aujourd'hui un afflux à ses frontières, la France et l'Italie ont durci leur contrôle frontalier.
3: Malgré la trêve en vigueur, l'armée israélienne continue de bombarder le sud du Liban.
2: Avec des explosions hier dans le secteur du château de Beaufort, Israël divisait des tunnels du Hezbollah. Mais ces frappes, dit le président libanais, menacent l'application de l'accord cadre conclu entre Israël et le Liban. Ce n'est pas un épisode isolé, alors que des négociations sur ce texte, justement, doivent reprendre mardi à Rome. Ce texte prévoit notamment la création de zones pilotes dont l'armée israélienne est censée se retirer sous réserve d'un désarmement du Hezbollah. Dans les faits, la présence israélienne se fait encore sentir et la population du sud du Liban craint une nouvelle escalade. Reportage près de Nabatieh d'Amélie David.
5: À moins de 4 km de la zone pilote et de la ligne de front dans le village de Grakayet El Jesser, la vie normale a presque repris son cours. Ali Maki, membre du conseil municipal.
6: La situation sécuritaire reste donc instable. Malgré cela, les habitants sont là, les commerces sont ouverts, les institutions fonctionnent, le village est vivant. La situation est relativement bonne, mais chacun garde son sac prêt. Si, à Dieu ne plaise, quelque chose devait arriver, les habitants repartiront immédiatement et seront à nouveau déplacés.
5: Ali Haidar boit lui aussi son café. Il est secouriste de l'association Risala, il explique.
7: Chaque jour, il y a encore des explosions, des tirs d'artillerie ou des drones qui survolent la région. Les violations se poursuivent. L'accord conclu ne fonctionne pas réellement. Il n'apporte pas la sécurité nécessaire pour permettre aux habitants de retrouver une vie stable. La vie est un peu meilleure qu'avant, mais seulement un peu.
5: De l'autre côté de la rue, Houra Salameh travaille dans un magasin de vêtements. Elle se dit contre l'instauration des zones pilotes.
8: Nous voulons récupérer nos villages, nous voulons reconstruire nos maisons, nous voulons récupérer nos terres, pas parce qu'ils l'acceptent, même contre leur volonté, contre la volonté de tout le monde. Il n'en est pas question autrement, pas un seul maître de notre terre. Ils veulent tout prendre, si ce n'est pas aujourd'hui, ce sera un autre jour.
5: Ici, le drone israélien bourdonne toujours et à une poignée de kilomètres, l'armée israélienne continue ses destructions. Rakayat El-Jesser, Amélie David, RFI.
3: L'armée israélienne poursuit également ses frappes à Gaza, malgré, là aussi, un cessez-le-feu en vigueur.
2: 4 personnes tuées jeudi. Les frappes sont quotidiennes dans l'enclave alors que Donald Trump continue de vanter un accord historique. Il marquerait le début de la seconde phase du cessez-le-feu avec le désarmement du Hamas à Gaza et un retrait progressif de l'armée israélienne. Le Hamas a donné son feu vert, mais côté israélien, c'est encore loin d'être le cas, Michel Paul.
9: À Jérusalem, l'accord sur le désarmement du Hamas annoncé par Donald Trump tourne à l'épreuve de force politique. Première voix du gouvernement à briser le silence, le ministre d'extrême droite Itamar Ben-Gvir a dénoncé un texte inacceptable, qualifiant tout arrêt des combats de renoncement face au terrorisme. Même charge du côté de l'opposition, Gadi Eisenkot, ancien chef d'état-major et le principal adversaire de Benjamin Netanyahou dans la course électorale, accuse le Premier ministre de capituler et de laisser le Hamas survivre. Sur le fond, l'impasse reste totale. Israël exige une démilitarisation préalable complète avant tout retrait, tandis que le Hamas réclame l'inverse. À l'approche des élections législatives, Netanyahou se retrouve pris en étau, cédé à la pression de Washington pour afficher une percée diplomatique ou alors bloquer l'accord pour préserver sa coalition. Le plan américain pour Gaza est ainsi devenu le tout premier terrain de bataille de la campagne électorale israélienne. Michel Paul, Jérusalem, RFI.
2: Le président américain, de son côté, assure qu'Israël est très content de cet accord. Donald Trump, qui envisage de nouvelles frappes contre l'Iran, les médias américains évoquent la possibilité de bombardements massifs ce week-end, peut-être même menés conjointement avec Israël. Pourtant, jeudi, le Pakistan, médiateur dans ce conflit, assurait que des négociations étaient en cours entre Washington et Téhéran.
3: À la nuit rougie par les flammes dans le sud-est de la France.
2: Ce feu dans un massif forestier du Var avait pourtant été fixé il y a 4 jours. Il a donc repris de manière très violente. Le préfet du département parle d'un incendie qui va plus vite qu'un cheval au galop.
3: Car feu fixé, voire éteint, Marion, ne l'est pas forcément.
2: Et on le voit avec la reprise de celui du Var. Une reprise aussi a été observée cette semaine dans la forêt de Fontainebleau, près de Paris, avant d'être fixé par les pompiers en juillet. Cet incendie inédit avait brûlé plus de 2000 hectares. Et même s'il n'y a plus de flammes, Juliette Pietraszewski, le feu peut continuer à couver en sous-sol.
10: Des troncs d'arbres noircis, le sol couvert de cendres. Au bord du chemin, des bûcherons font tomber les arbres morts qui menacent de s'effondrer. Claire Novak de l'Office national des forêts, responsable de l'unité territoriale de Fontainebleau, scrute de près les opérations de sécurisation.
11: Des opérations dangereuses qu'il faut confier à des bûcherons spécialisés parce qu'on ne sait pas comment le bois brûlé va réagir, on ne sait pas à quel point le bois a été modifié par la chaleur. Parfois, on a même des arbres qui, à l'intérieur, sont en feu.
10: Et quand la tronçonneuse se tait, c'est un silence qui frappe. Clément Esnault est l'un des bûcherons mobilisés sur la zone depuis mardi.
12: C'est vraiment trop calme, c'est ça qui est le plus bizarre. Il n'y a pas d'oiseaux. Titre personnel, ouais, ça fait bizarre. Ouais. Plus je suis natif de Fontainebleau, c'est quand même une petite attache que j'ai.
10: Seuls les véhicules des pompiers sont autorisés dans cette zone sinistrée, car la menace des reprises des feux est omniprésente, Claire Novak.
11: En raison de la présence de cette végétation particulière, cette tourbe, le feu continue à brûler en sous-sol. On a régulièrement des points qui sont mesurés à caméra thermique à 150 degrés au niveau de la surface du sol, 400 degrés en profondeur. Donc c'est un feu qu'on appelle maintenant un feu zombie, qui va continuer à brûler jusqu'à ce qu'il n'y ait pas eu de pluie forte.
10: Et la saison des feux est encore loin d'être terminée. Il faut donc redoubler de vigilance au moment où les effectifs sont surtout présents en Gironde.
2: Reportage de Juliette Pietraszewski.
3: RFI 8h09 à Paris, 2h09 à Caracas, au Venezuela. L'ouverture d'un dialogue politique crucial.
2: Crucial car il est censé déboucher sur une transition politique. 7 mois après l'enlèvement par les États-Unis du président Nicolas Maduro et de son épouse, le gouvernement par intérim de Delcy Rodríguez débattra avec une frange de l'opposition soutenue par Washington. car ce cycle de négociations se fait sous l'égide des États-Unis. Mais Sara Krakowicz, il y aura une grande absente, la principale figure de l'opposition, Maria Corina Machado.
13: Elle n'a pas été invitée à la table des négociations, mais Maria Corina Machado, prix Nobel de la paix 2025, assure qu'elle n'entravera pas ce processus. L'ouverture des discussions intervient après des manifestations de l'opposition à Caracas, opposition qui réclame des élections immédiates, dénonce une fraude électorale de Nicolas Maduro lors de l'élection présidentielle de juillet 2024 et revendique la victoire d'Edmundo González, le candidat soutenu par Maria Corina Machado, elle qui avait été empêchée de se présenter à ce scrutin. Le dialogue sera mené par Dinora Figuera, chef du groupe d'anciens parlementaires de l'opposition, et par Jorge Rodríguez, président de l'Assemblée et frère de la présidente par intérim Delcy Rodríguez. La présidente a déclaré jeudi dans le Time Magazine que le pays organiserait des élections présidentielles, je cite, « lorsqu'il sera prêt ». Pour elle, la priorité est de relancer l'économie, de stabiliser le pays et de créer les conditions d'une future normalisation politique. Mais l'opposition remet en cause ce dialogue, dit son indignation quant à des négociations placées sous tutelle américaine et accuse Delcy Rodríguez de céder à la souveraineté nationale vénézuélienne aux États-Unis, ce que la présidente dément.
2: Sara Krakowicz.
3: Direction à présent le sud de la France où se poursuit le festival Fiesta 7.
2: Il s'appelait d'abord Fiesta Latina, mais il a fini par s'ouvrir à d'autres genres musicaux venus d'autres continents. Un périmètre donc aujourd'hui illimité pour toujours plus de métissage artistique, Lisa Giroldini.
14: Si aujourd'hui les festivals de musique du monde se multiplient, cela n'a pas toujours été une évidence en France. Pour le directeur de Fiesta 7, José Bell, tout était différent il y a encore 50 ans en arrière.
15: Quand j'ai commencé mon magasin de disques, les musiques du monde, ça existait, mais il y avait 10 000 disques, il y avait 20 qui étaient musique du monde. Et bon, au niveau de concert, c'était pareil. C'était des musiques qui étaient mises sur le côté.
14: Aujourd'hui, cette erreur est réparée, notamment avec Fiesta 7 qui donne cette semaine à écouter des artistes venus du Togo, du Mali, de Cuba, du Mexique ou encore du Brésil avec les Gilsons, les fils et petits-fils du guitariste et inventeur du tropicalisme Gilberto Gil.
16: Être en tournée dans tous ces pays européens, c'est toujours une super manière de voir comment la musique brésilienne et les artistes brésiliens ont impacté les musiques du monde. On est très chanceux de venir de ce pays, d'avoir toutes ces références, de connaître tous ces artistes qui nous ont inspirés.
14: Musique du monde, sono mondiale, musique globale ou vivante, peu importe le nom que chacun leur donne, elles sont ici déployées à leur juste valeur et ce depuis bientôt 30 ans. Lisa Giroldini, 7 RFI.
2: Et le festival Fiesta 7 se poursuit jusqu'à lundi. Sachez ce soir, Pierre, que le thème des concerts prévus, c'est Soul and Groove Connection, avec à l'affiche le chanteur anglais Omar et la chanteuse new-yorkaise Michelle David.
3: Bon, on verra si on peut y passer une tête, Marion. Merci beaucoup et à tout à l'heure. 8h13 à Paris. Le retour des sports avec vous, Babacar Diarra. Babacar, au cœur du cyclo, Gianni Infantino abandonne son projet d'ouvrir la société commerciale de la FIFA à des investisseurs privés.
17: Sa consultation aura été brève et controversée. Le président de l'instance fêtière du football mondial n'ira pas au bout de son idée de créer donc cette société commerciale baptisée FIFA Forward Enterprise, destinée à augmenter les revenus de chaque fédération. Les vents étaient devenus trop défavorables depuis jeudi. Et l'annonce des fédérations européennes de mener la fronde.
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0: L'interview d'aujourd'hui avec Morgane de Mohamijou. Elle est aussi présidente de l'association Le Bal des Créateurs. Elle vient nous parler justement de ce fameux Bal des Créateurs, le Bal du Bal des Créateurs, prévu ce samedi 1er août à la prairie du monastère. Alors j'ai une première question, pourquoi le Bal des Bals du Bal des Créateurs ?
1: Parce que notre boutique s'appelle Le Bal des Créateurs et on a eu envie de faire un marché convivial qui change un peu. Et donc du coup, ça s'est avéré être une évidence de faire le bal du bal.
0: Et c'est un très bel événement pour rencontrer des artisans locaux, des créateurs, des créatrices, des artistes de tout genre. Est-ce que tu peux nous en dire un petit peu davantage ? Qui sera sur les lieux ce jour-là ?
1: Alors en fait, c'est des artisans locaux qui ont gravité autour du bal des créateurs. Donc des anciens, des invités du mois et des actuels. Donc il y aura de la céramique, des illustrations, des créations couture, mode et maison, des bijoux, la maroquinerie cuir et textile, et aussi des savons et cosmétiques naturels. Mais en plus, comme c'est un bal, on va faire venir des artistes musicaux pour égayer tout ça et que ça fasse vraiment guinguette comme on a envie de
0: comme
1: de
0: on
1: le
0: les
1: faire.
0: Aime.
1: Voilà.
0: Vous faites les choses avec amour, avec vos petites mains. Oui. Donc c'est aussi l'occasion aussi d'encourager les artisans, nos artisans locaux. C'est très important aujourd'hui, surtout en cette période délicate, difficile.
1: Ah oui, bah oui, pour nous, c'est valoriser notre artisanat, c'est vraiment très important. Déjà, en Aveyron, on a cette chance, c'est qu'on est quand même bien épaulé. On nous aide pas mal, l'artisanat est très valorisé, donc on continue.
0: Et pour en revenir à cette fameuse guinguette musicale, qu'est-il au programme ?
1: Alors déjà, c'est à la prairie du monastère, donc l'année dernière, c'était déjà là. Ils nous ont laissé une belle place autour de leur table, donc c'est vraiment un lieu où on peut manger, boire un verre, écouter de la musique du coup. Et ensuite, on a plusieurs petits concerts. Comme l'année dernière, on aura Joy, donc guitare-voix, qui est très doux, très chouette, qui nous fera le plaisir de faire plusieurs représentations. Et cette année, on innove avec un mec à l'accordéon. C'est son vrai nom.
0: C'est vrai, je pensais que c'était vraiment un mec à l'accordéon.
1: Non, non, c'est
0: okay.
1: Son...
0: Magnifique.
1: Ouais, j'adore. Qui, du coup, lui aussi fera plusieurs passages, donc entre 10h et 19h, et qui clôturera le bal par un concert. Donc,
0: À peu près à quelle heure ?
1: Ben, on aimerait viser 20h, 21h, pour que le but aussi, c'est que nous, on ait le temps de ranger pour pouvoir profiter.
0: Et d'autant plus qu'il va y avoir une déambulation dans les rues de Rodez la semaine de l'ouverture du bal.
1: Et oui, parce que l'année dernière, on avait eu le plaisir d'avoir Monsieur Zanzibar, donc avec son orgue de Barbarie. Cette année, on lui a proposé de faire notre promo sur le marché, donc le samedi et le mercredi. Donc pendant ce temps-là, nous, on va tracter et parler du bal. Et lui, du coup, il nous accompagne tout en musique. Et ça fait un petit clin d'œil à l'année dernière. Et on le remercie parce qu'il a fait un beau geste sur cet événement-là.
0: On le rappelle, samedi 25 et mercredi 29 juillet.
1: Oui,
0: c'est ça, sur le marché
1: de
0: Rodez. Petite question sur le public. On imagine que, bien sûr, le public familial et tous les publics sont les bienvenus ce jour-là.
1: Ah oui, bien sûr. Ce qu'on a remarqué l'année dernière, c'est que selon la tranche horaire, c'est pas le même public. Du coup, ça coule, c'est chouette, il y a vraiment de tout.
0: Ça commence à quelle heure à peu
1: près ? Ça commence à 10h. Cette année, on a voulu essayer. Donc 10h, en plus maintenant à la prairie du monastère, le midi, ils font des services. Donc on se dit que ça peut être...
0: Il y a de quoi manger,
1: ouais,
0: de quoi boire,
1: oui,
0: bien. Restauration sur place. De 10h à peu près jusqu'à 20h, 21h.
1: On a mis 20h.
0: Très bien.
1: Voilà, mais si on voit que ça plaît, on peut faire un peu plus tard.
0: 20h plus si affinité.
1: Comme ça, on peut aller profiter justement avec les gens en allant danser avec eux.
0: Et pour l'entrée, est-ce qu'elle est tarifée ?
1: Ah ben non.
0: Bien sûr que non.
1: Non, l'entrée, oui, est gratuite, évidemment. C'est vraiment... c'est un marché, quoi.
0: Est-ce que, bon, je sais que, encore une fois, c'est un peu tôt pour en parler, mais est-ce que tu peux d'ores et déjà nous teaser un petit peu le bal des créateurs de décembre prochain ou c'est encore trop tôt ?
1: On a des pistes. C'est vrai que pour décembre, on va faire comme l'année dernière. On va faire une sorte de calendrier de Noël où chaque client à partir d'un certain montant d'achat, peut piocher une boule et donc gagner. Tous les coûts sont gagnants. Donc gagner des créations ou des bons d'achat. Enfin voilà, il y a plein.
0: Dans tous les cas, c'est gagnant.
1: C'est gagnant.
0: Et ça, on aime bien.
1: Et oui.
0: La DA du bal des créateurs a changé cette année, tout en gardant aussi quelques petites pistes de celles de l'année dernière. Est-ce que tu peux nous en dire un petit peu davantage sur cette jolie affiche qu'ils proposaient ?
1: Alors, cette affiche, elle a été créée par Audrey de Auberia et on a changé notre logo. On n'a pas encore communiqué dessus. On voulait le sortir pour le bal. Et le logo a été créé en binôme avec Audrey donc de Auberia et Daniel Burguion, notre nouvelle vitrailliste qui vient d'arriver au bal. Évidemment, pas d'IA.
0: Bien évidemment, et ça fait plaisir, hein, parce que l'IA est partout en ce moment. Merci beaucoup pour cette magnifique affiche, vraiment très très belle. Merci Morgane pour toutes ces informations.
1: Merci
0: Morgane, on rappelle que tu es créatrice, donc bien sûr de Moham Bijoux, mais aussi présidente de l'association Le Bal des Créateurs qui organise pour cette deuxième édition le bal du bal des créateurs. C'est samedi 1er août à la Prairie du Monastère. Plus d'informations, en l'occurrence, sur tourisme-aveyron.com. Merci Morgane.
1: Merci Alam.

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Faut que je vous raconte quelque chose sur mon couple, que moi-même j'ai mis beaucoup de temps à m'avouer. Mais je pense que ça pourrait être libérateur.

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0: L'interview d'aujourd'hui avec Morgane de Mohamijou, elle est aussi présidente de l'association Le Bal des Créateurs. Elle vient nous parler justement de ce fameux Bal des Créateurs, le Bal du Bal des Créateurs, prévu ce samedi 1er août à la Prairie du Monastère. Alors j'ai une première question, pourquoi le Bal des Bals du Bal des Créateurs ?
1: Parce que notre boutique s'appelle Le Bal des Créateurs et on a eu envie de faire un marché convivial qui change un peu. Et donc du coup, ça s'est avéré être une évidence de faire le bal du bal.
0: Et c'est un très bel événement pour rencontrer des artisans locaux, des créateurs, des créatrices, des artistes de tout genre. Est-ce que tu peux nous en dire un petit peu davantage ? Qui sera sur les lieux ce jour-là ?
1: Alors en fait, c'est des artisans locaux qui ont gravité autour du bal des créateurs. Donc des anciens, des invités du mois et des actuels. Donc il y aura de la céramique, des illustrations, des créations couture, mode et maison, des bijoux, de la maroquinerie cuir et textile, et aussi des savons et cosmétiques naturels. Mais en plus, comme c'est un bal, on va faire venir des artistes musicaux pour égayer tout ça et que ça fasse vraiment guinguette comme on a envie de
0: comme
1: de
0: on
1: le
0: les
1: faire.
0: Aime.
1: Voilà.
0: Vous faites les choses avec amour, avec vos petites mains. Oui. Donc c'est aussi l'occasion aussi d'encourager les artisans, nos artisans locaux. C'est très important aujourd'hui, surtout en cette période délicate, difficile.
1: Ah oui, bah oui, pour nous, c'est valoriser notre artisanat, c'est vraiment très important. Déjà, en Aveyron, on a cette chance, c'est qu'on est quand même bien épaulé. On nous aide pas mal, l'artisanat est très valorisé, donc on continue.
0: Et pour en revenir à cette fameuse guinguette musicale, qu'est-il au programme ?
1: Alors déjà, c'est à la Prairie du Monastère, donc l'année dernière, c'était déjà là. Ils nous ont laissé une belle place autour de leur table. Donc c'est vraiment un lieu où on peut manger, boire un verre, écouter de la musique du coup. Et ensuite, on a plusieurs petits concerts. Comme l'année dernière, on aura Joy, donc guitare-voix, qui est très doux, très, très chouette, qui nous fera le plaisir de faire plusieurs représentations. Et cette année, on innove avec un mec à l'accordéon. C'est son vrai nom.
0: C'est vrai, je pensais que
1: Oui.
0: c'était vraiment un mec à l'accordéon.
1: Non, non, c'est
0: Ok,
1: son.
0: magnifique.
1: Ouais, j'adore. Qui, du coup, lui aussi fera plusieurs passages, donc entre 10h et 19h, et qui clôturera le bal par un concert. Donc,
0: À peu près à quelle heure ?
1: Ben, on aimerait viser 20h-21h pour que. Le but aussi, c'est que nous, on ait le temps de ranger pour pouvoir profiter.
0: Et d'autant plus qu'il va y avoir une déambulation dans les rues de Rodez la semaine de l'ouverture du bal.
1: Et oui, parce que l'année dernière, on avait eu le plaisir d'avoir Monsieur Zanzibar, donc avec son orgue de Barbarie. Cette année, on lui a proposé de faire notre promo sur le marché, donc le samedi et le mercredi. Donc pendant ce temps-là, nous, on va tracter et parler du bal. Et lui, du coup, il nous accompagne tout en musique. Et ça fait un petit clin d'œil à l'année dernière. Et on le remercie parce que il a fait un beau geste sur cet événement-là.
0: On le rappelle, samedi 25 et mercredi 29 juillet.
1: Oui.
0: C'est ça, sur le marché
1: de
0: Rodez. Petite question sur le public. On imagine que, bien sûr, le public familial et tous les publics sont les bienvenus ce jour-là.
1: Ah oui, bien sûr. Ce qu'on a remarqué l'année dernière, c'est que selon la tranche horaire, c'est pas le même public. Du coup, ça coule, c'est chouette, il y a vraiment de tout.
0: Ça commence à quelle heure à peu
1: Ça
0: près ?
1: Commence à 10h. Cette année, on a voulu essayer. Donc 10h, en plus maintenant à la Prairie du Monastère, le midi, ils font des services. Donc on se dit que ça peut être
0: Il y a de quoi manger, de
1: Ouais,
0: quoi boire,
1: oui, oui,
0: très
1: oui.
0: bien. Restauration sur place, de 10h à peu près jusqu'à 20h-21h.
1: On a mis 20h.
0: Très bien.
1: Voilà, mais si on voit que ça plaît, on peut faire un peu plus tard.
0: 20h plus si affinité.
1: Comme ça, on peut aller profiter justement avec les gens en allant danser avec eux.
0: Et pour l'entrée, est-ce qu'elle est tarifée ?
1: Ah bah non.
0: Bien sûr que non.
1: Non, l'entrée, oui, est gratuite, évidemment. C'est vraiment... c'est un marché, quoi.
0: Est-ce que, bon, je sais que, encore une fois, c'est un peu tôt pour en parler, mais est-ce que tu peux d'ores et déjà nous teaser un petit peu le bal des créateurs de décembre prochain ou c'est encore trop tôt?
1: On a des pistes. C'est vrai que pour décembre, on va faire comme l'année dernière. On va faire une sorte de calendrier de Noël où chaque client, à partir d'un certain montant d'achat, peut piocher une boule et donc gagner. Tous les coups sont gagnants. Donc gagner des créations ou des bons d'achat. Enfin voilà, il y a plein.
0: Dans tous les cas, c'est gagnant.
1: C'est gagnant.
0: Et ça, on aime bien.
1: Et oui.
0: La DA du bal des créateurs a changé cette année, tout en gardant aussi quelques petites pistes de celles de l'année dernière. Est-ce que tu peux nous en dire un petit peu davantage sur cette jolie affiche qu'ils proposaient ?
1: Alors, cette affiche, elle a été créée par Audrey de Auberia et on a changé notre logo. On n'a pas encore communiqué dessus, on voulait le sortir pour le bal. Et le logo a été créé en binôme avec Audrey donc de Auberia et Daniel Burguion, notre nouvelle vitrailliste qui vient d'arriver au bal. Évidemment, pas d'IA.
0: Bien évidemment, et ça fait plaisir, hein, parce que l'IA est partout en ce moment. Merci beaucoup pour cette magnifique affiche, vraiment très très belle. Merci Morgane pour toutes ces informations.
1: Merci
0: Morgane, on rappelle que tu es créatrice, donc bien sûr de Moham Bijoux, mais aussi présidente de l'association Le Bal des Créateurs qui organise pour cette deuxième édition le bal du bal des créateurs. C'est samedi 1er août à la Prairie du Monastère. Plus d'informations, en l'occurrence, sur tourisme-aveyron.com. Merci Morgane.
1: Merci Alam.

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1: Bah, il la remercie hein, de l'avoir accompagné à la gare.
2: Vous parlez sérieusement ou vous vous moquez de moi?
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2: C'est... Ah, je manque d'originalité, c'est vrai. Savez-vous que nous nous séparons pour la première fois?
1: Oui, mais enfin, c'est pas très long. Et puis, il part que 15 jours.
2: Attendez un petit peu. Dois-je comprendre que vous...

0: Eh bien voilà, vous avez une place tout à fait tranquille, sans voisine, sans vis-à-vis, personne pour vous déranger.
1: Il espère que c'est un fumeur.
0: Oh, décidément, vous êtes incorrigible. Et moi qui pensais qu'un peu d'isolement vous aiderait à vous détendre.
1: Ah, et puis quoi encore ?

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2: La France compte de nombreux comédiens, comédiennes. Certains s'orientent dans la magie de la voix et sont passés maîtres dans l'art de la voix. On les appelle les doubleurs, doubleuses français, françaises. Vous l'aurez compris, aujourd'hui, on parlera du doublage audio. Bonjour à tous, je suis Justine. Ce monde merveilleux va vous surprendre en vous téléportant au loin dans le passé.
3: Retour vers le passé.
2: On va parler de l'année 1895, la première représentation publique mise en place par les frères Lumière en France. Une toile blanche, des sièges, le cinéma est né. Les films ont continué à sortir en noir et blanc et en muet. C'est vers les années 1920, aux États-Unis, que le premier film sonore et parlant voit le jour. Le doublage audio arrive en France en 1930 avec Blanche-Neige et Les Sept Nains, soit 96 ans en arrière. Ce n'est pas si vieux.
4: Parti ! Il faut que tu repartes avec moi.
5: Où ça ?
4: Mais vers le futur !
2: Le doublage audio, aussi appelé version française ou VF, est en réalité un métier fait par des comédiens de doublage. Les doubleurs, doubleuses, ne sont pas centrés que sur le cinéma. Nous pouvons les retrouver dans les jeux vidéo, les livres audio, les films, les séries, le chant. L'animation japonaise, ou non pour les enfants, et pour adultes, je vous propose des devinettes. Saurez-vous reconnaître les personnages qui parlent ? Première devinette.
6: J'étais sûre que tu reviendrais.
7: Ouais, merci de m'avoir remplacé au pied levé.
2: Avez-vous trouvé ? Il s'agit de Spider-Man dans The Amazing Spider-Man, sorti en 2012, réalisé par Mark Webb et joué par Andrew Garfield, doublé par Donald Renew. Deuxième devinette.
8: Le pouvoir du sceau. Il permet d'endiguer le fléau et se transmet de mère en fille.
2: Il s'agit de Zelda dans le jeu The Legend of Zelda Breath of the Wild, sorti en 2017, doublé par Adeline Chetai. Troisième devinette. Je vous l'accorde, elle est difficile celle-là.
9: Ma voix. Non, non.
2: Attention, voici le deuxième extrait.
10: Dans le silence depuis l'enfance, je me cache, je m'efface.
2: Il s'agit de Rumi dans K-pop Demon Hunter, sorti en 2025, réalisé par Maggie Kang et Chris Appelan, doublé par Noémie Orphelin au dialogue et Alexiane Brock au chant. Quatrième devinette.
11: Papa et maman n'étaient pas contents.
2: Il s'agit de Nicolas dans Bonne nuit les petits, sorti en 1997, doublé par Brigitte Lecordier. Le doublage, il y en a pour toutes les générations. Pour se former au doublage audio, il existe des écoles privées, telles que les cours Florent, ou publiques, comme les conservatoires, ou encore des cours de loisirs. De nos jours, la France compte 329 doubleurs et doubleuses. Ce magnifique métier me passionne. Je ne sais pas pour vous, mais réussir à apporter joie, tristesse, énervement, avec uniquement la voix, c'est fascinant. Pourtant, ce métier est menacé par l'IA. Aujourd'hui, l'IA reproduit extrêmement bien la voix humaine, lorsqu'elle est bien utilisée. L'IA est utilisée à des fins économiques, ce qui donne des épisodes de mauvaise qualité. De plus, l'IA est un désastre écologique. D'après les données des Nations Unies, en 2025, l'utilisation de l'IA aurait consommé plusieurs milliards de litres d'eau. De plus, l'IA met au chômage une branche de l'industrie des acteurs. La voix est un instrument que les comédiens de doublage travaillent pour nous apporter des émotions. Des artistes qui ont percé toutes les générations de par leur passion. Ce métier de comédien de doublage audio est unique. J'aimerais bien qu'il continue d'exister pour en faire mon métier dans un futur proche. Et vous, quelle voix en français vous a marqué? C'était la chronique de Justine sur le doublage. Vous pouvez retrouver la chronique sur notre site internet radiotemps.com.
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2: Au moins 9 morts et 28 blessés, preuve que l'Ukraine a un besoin urgent d'armes de défense antiaérienne et antimissiles. En France, le ministre de l'Intérieur annonce que le méga-feu en Gironde est maintenant fixé, il ne progresse plus. Dans l'actualité aussi, le rétro-pédalage de Gianni Infantino devant toutes les critiques. Il renonce à son projet de réforme de la FIFA. Il a perdu notre confiance, fait savoir l'UEFA, la puissante confédération européenne. Quasi-retour à la normale à Ceuta pour le ministre espagnol de l'Intérieur qui est sur place. La grande majorité des Marocains qui étaient entrés dans l'enclave sont maintenant repartis chez eux. Quelques 50 000 migrants, pour la plupart des jeunes hommes, avaient franchi ces derniers jours la frontière, en majorité par la mer. Et au moins 67 d'entre eux n'ont pas survécu, selon les autorités espagnoles. Muriel Paradon, bonjour.
3: Bonjour.
2: Cet afflux a déclenché, Muriel, un concert de critiques venant de certains pays européens. Et aujourd'hui, 22 pays de l'UE réclament une réunion d'urgence.
3: Oui, c'est dans une lettre ouverte à l'Irlande qui assure la présidence tournante de l'Union européenne que 22 États membres demandent cette réunion d'urgence des ministres de l'Intérieur par visioconférence. Ils exhortent l'UE à aider Madrid à reprendre le contrôle de sa frontière avec le Maroc. Selon Reuters, il s'agirait notamment de demander un soutien supplémentaire à Frontex, l'agence européenne chargée de contrôler les frontières, appelle aussi à réévaluer la coopération avec le Maroc. 22 pays, c'est presque tous les États membres de l'UE, sauf la France, le Luxembourg, le Portugal, l'Irlande et l'Espagne qui n'ont pas signé cette lettre, toujours selon Reuters. Alors Pedro Sanchez, le Premier ministre espagnol, s'est dit favorable à une telle réunion tout en critiquant les gouvernements qui ont demandé l'exclusion de son pays de l'espace Schengen, la zone de libre circulation des personnes au sein de l'UE. Pedro Sanchez a fustigé une réaction égoïste, clivante et illégale. Illégale parce que techniquement, ce n'est pas possible de sortir un pays de l'espace Schengen. Le gouvernement espagnol paie en fait sa politique d'ouverture face aux migrants ces derniers mois, alors qu'une majorité de pays européens a durci ses politiques migratoires.
2: Merci Muriel pour toutes ces explications. C'était Muriel Paradon. Également dans l'actualité, l'Ukraine qui vient à nouveau de connaître une nuit au bruit des explosions. Au moins 9 personnes ont perdu la vie dans la capitale Kiev, frappées par une pluie de missiles russes. On dénombre aussi 28 blessés. L'Ukraine a un besoin urgent de systèmes supplémentaires de défense antiaérienne et antimissiles, ainsi que d'intercepteurs. Mais Donald Trump tergiverse sur l'autorisation demandée par Kiev de produire des systèmes patriotes, des intercepteurs de missiles. Au Moyen-Orient, un incident rapporté ce matin au large de la ville côtière de Lima à Oman, à l'entrée du détroit d'Ormuz. Un pétrolier a été frappé par un projectile d'origine inconnue, sans faire de victimes, seulement des dommages dans la salle des machines. Et puis côté déclaration, cette accusation de l'Iran. Son chef de l'armée accuse les États-Unis, je cite, de favoriser l'escalade des tensions. Donald Trump continue de vanter un accord, je cite, historique entre Israël et le Hamas. Il marquerait le début de la seconde phase du cessez-le-feu avec le désarmement du Hamas à Gaza ainsi qu'un retrait progressif de l'armée israélienne. Le Hamas a donné son feu vert, mais côté israélien, Michel Paul, c'est loin d'être le cas.
4: À Jérusalem, l'accord sur le désarmement du Hamas annoncé par Donald Trump tourne à l'épreuve de force politique. Première voix du gouvernement à briser le silence, le ministre d'extrême droite Itamar Ben-Gvir a dénoncé un texte inacceptable, qualifiant tout arrêt des combats de renoncement face au terrorisme. Même charge du côté de l'opposition, Gadi Eisenkot, ancien chef d'état-major et le principal adversaire de Benjamin Netanyahou dans la course électorale, accuse le Premier ministre de capituler et de laisser le Hamas survivre. Sur le fond, l'impasse reste totale. Israël exige une démilitarisation préalable complète avant tout retrait, tandis que le Hamas réclame l'inverse. À l'approche des élections législatives, Netanyahou se retrouve pris en étau, cédé à la pression de Washington pour afficher une percée diplomatique ou alors bloquer l'accord pour préserver sa coalition. Le plan américain pour Gaza est ainsi devenu le tout premier terrain de bataille de la campagne électorale israélienne. Michel Paul, Jérusalem, RFI.
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2: sur le front des incendies en France. Les regards sont actuellement tournés à la fois vers la Gironde dans le sud-ouest et le Var dans le sud-est, côté Méditerranée cette fois, où cette journée est considérée comme à très haut risque. En Gironde, après avoir parcouru 42 000 hectares, le méga-feu est fixé et ne progresse plus, a fait savoir ce matin le ministre de l'Intérieur. Un mot aussi de la situation en Grèce, où des vents violents continuent de balayer le pays, entravant les opérations des pompiers. Des centaines de soldats de feu luttent pour tenter de sauver une station balnéaire très prisée du golfe de Corinthe, Porto Germeno, non loin de Thèbes et d'Athènes. On le voit cette année, la saison des feux est particulièrement virulente et elle est aggravée par la sécheresse, sol très sec, cours d'eau en souffrance. Illustration sur les rives du Rhin, ce fleuve où la baisse du niveau de l'eau a un impact sur le transport fluvial. Reportage de Viloen Munoz-Boileau.
5: C'est le balai de camions à l'euroterminal de Kehl. Depuis le premier épisode de canicule fin mai, l'entreprise Eger et Schmidt Logistique a été forcée de réduire ses trajets par bateau au profit des camions. En cause, le faible niveau du Rhin. Evelyne Hume est directrice d'agence de l'entreprise.
6: Là, il y a très très peu de bateaux qui arrivent à naviguer encore avec ce tirant d'eau.
5: Mi-juillet, à Kaup, le point de référence pour les transporteurs fluviaux, le niveau du Rhin était sous la barre critique des 40 cm. À ce niveau, les bateaux ne peuvent plus charger qu'à 30% de leur capacité pour continuer à circuler sans risque. Transporter la même quantité de marchandises qu'avant nécessite donc 3 fois plus de trajets et coûte donc 3 fois plus cher. L'entreprise d'Evelyne Hume s'est donc reportée sur le transport routier.
6: Mais on peut pas tout reporter, parce qu'un bateau, c'est l'équivalent de 150 camions, donc on a effectivement une baisse de volume. Ça représente à peu près 20% de notre chiffre d'affaires en moins.
5: Sur l'autre rive du Rhin, au port autonome de Strasbourg, on mise plutôt sur le recours au train, moins polluant que le transport routier. Mais là encore, il y a des limites, comme le souligne Frédéric Riclinck à la direction du port.
7: Une barge, c'est à peu près 500 conteneurs. Et sur un train, on en charge à peu près entre 80 et 100. Et du coup, on va faire plus de rotation, et ça veut dire évidemment un coût supplémentaire.
5: Si la situation venait à se prolonger, l'économie des pays rhénans pourrait en pâtir. Lors du dernier gros épisode d'assèchement du Rhin en 2018, l'Allemagne avait perdu un demi-point de PIB. Éloine Munoz-Boileau, Strasbourg RFI.
2: En Angleterre, les travaillistes conservent la mairie du Grand Manchester. Ils ont largement gagné l'élection tenue à la suite du départ du sortant Dee Burnham, désormais Premier ministre. Leur candidat, Bev Gregg, l'a emporté avec 47% des voix contre 21% au parti anti-immigration réforme UK. Les recherches ont repris au Pakistan pour tenter de retrouver 7 alpinistes portés disparus après une avalanche. Les secours pakistanais ont découvert hier les corps de 3 membres de l'expédition, une expédition internationale de 10 personnes. Devant le tollé déclenché, le patron de la FIFA, Gianni Infantino, fait machine arrière toute. Il renonce à sa proposition d'ouvrir la fédération à des investisseurs privés. Son communiqué mentionne les divisions apparues. Lancé à la surprise générale cette semaine, ce plan avait rencontré l'hostilité des grandes fédérations, dont l'UEFA. Infantino a perdu notre confiance, fait savoir la Confédération européenne. Enfin, en cyclisme, au programme aujourd'hui, les premiers coups de pédale du Tour de France femmes. Au programme, 9 étapes pour 147 concurrentes, dont les 2 favorites, la Française Pauline Ferrand-Prévot, tenante du titre, et la Néerlandaise Vollering, Anne Dufort-Cornillier.
8: Demi Vollering a vraiment beaucoup gagné, mais il y a Blasi qui est arrivé, Pauline Ferrand-Prévot qui arrive à 100% sur le Tour.
9: C'est avec fierté que Marion Rousse, la directrice du Tour, détaille ce plateau de grande qualité. 147 coureuses au départ, dont une petite poignée prête à tout faire basculer. Chacune a de quoi tirer son épingle du jeu, tant le parcours est varié. Mais pour le classement général, un duel attise la curiosité, celui entre Demi Vollering et la Française vainqueur l'an passé, Pauline Ferrand-Prévot.
10: Oh, je pense pas qu'on parle d'un duel, parce que je pense qu'il y a plein d'autres filles aussi qui vont être là et qui seront au rendez-vous, donc j'ai pas aussi envie de me focaliser sur quelqu'un en particulier, j'ai juste envie de faire ma course, et je pense que c'est en faisant comme ça que je pourrais faire le meilleur résultat.
9: Ne pas en parler pour mieux gérer l'adversité, mais force est de constater qu'en face, la Néerlandaise est dans la forme de sa vie. Première du Giro, du Tour des Flandres et de Liège-Bastogne-Liège, Demi Vollering semble prête pour cette bataille.
11: Pauline est une incroyable compétitrice, elle nous force toutes à en faire toujours un peu plus. Au final, c'est positif pour notre sport et pour nous en tant que coureuses.
9: Ce petit plus qui nous tiendra en haleine jusqu'à l'arrivée finale à Nice le 9 août prochain. Anne Dufort-Cornillier, Lausanne, RFI.
2: Et le Tour de France Femmes s'élance en début d'après-midi à Lausanne, en Suisse, 13h10 à Lausanne et à Paris. Très bonne journée sur RFI.
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0: L'interview d'aujourd'hui avec Morgane de Mohamijou, elle est aussi présidente de l'association Le Bal des Créateurs. Elle vient nous parler justement de ce fameux Bal des Créateurs, le Bal des Créateurs, prévu ce samedi 1er août à la Prairie du Monastère. Alors j'ai une première question, pourquoi le Bal des Bal des Créateurs ?
1: Parce que notre boutique s'appelle Le Bal des Créateurs et on a eu envie de faire un marché convivial qui change un peu. Et donc du coup ça s'est avéré être une évidence de faire le bal du bal.
0: Et c'est un très bel événement pour rencontrer des artisans locaux, des créateurs, des créatrices, des artistes de tout genre. Est-ce que tu peux nous en dire un petit peu davantage qui sera sur les lieux ce jour-là ?
1: Alors en fait c'est des artisans locaux qui ont gravité autour du bal des créateurs, donc des anciens, des invités du mois et des actuels. Donc il y aura de la céramique, des illustrations, des créations couture, mode et maison, des bijoux, la maroquinerie cuir et textile, et aussi des savons et cosmétiques naturels. Mais en plus, comme c'est un bal, on va faire venir des artistes musicaux pour égayer tout ça et que ça fasse vraiment guinguette comme on a envie de
0: comme
1: de
0: on
1: le
0: les
1: faire.
0: Aime.
1: Voilà.
0: Vous faites les choses avec amour, avec vos petites mains. Oui. Donc c'est aussi l'occasion aussi d'encourager les artisans, nos artisans locaux. C'est très important aujourd'hui, surtout en cette période délicate, difficile.
1: Ah oui, bah oui, pour nous, c'est valoriser notre artisanat, c'est vraiment très important. Déjà, en Aveyron, on a cette chance, c'est qu'on est quand même bien épaulés. On nous aide pas mal, l'artisanat est très valorisé, donc on continue.
0: Et pour en revenir à cette fameuse guinguette musicale, qu'est-il au programme ?
1: Alors déjà, c'est à la Prairie du Monastère, donc l'année dernière, c'était déjà là. Ils nous ont laissé une belle place autour de leur table, donc c'est vraiment un lieu où on peut manger, boire un verre, écouter de la musique du coup. Et ensuite, on a plusieurs petits concerts. Comme l'année dernière, on aura Joy, donc guitare-voix, qui est très doux, très chouette, qui nous fera le plaisir de faire plusieurs représentations. Et cette année, on innove avec un mec à l'accordéon. C'est son vrai nom.
0: C'est vrai, je pensais que
1: Oui.
0: c'était vraiment un mec à l'accordéon.
1: Non, non, c'est
0: Ok,
1: son...
0: magnifique.
1: Ouais, j'adore. Qui, du coup, lui aussi fera plusieurs passages, donc entre 10h et 19h, et qui clôturera le bal par un concert. Donc,
0: À peu près à quelle heure ?
1: Ben, on aimerait viser 20h, 21h, pour que le but aussi, c'est que nous, on ait le temps de ranger pour pouvoir profiter.
0: Et d'autant plus qu'il va y avoir une déambulation dans les rues de Rodez la semaine de l'ouverture du bal.
1: Et oui, parce que l'année dernière, on avait eu le plaisir d'avoir Monsieur Zanzibar, donc avec son orgue de Barbarie. Cette année, on lui a proposé de faire notre promo sur le marché, donc le samedi et le mercredi. Donc pendant ce temps-là, nous, on va tracter et parler du bal. Et lui, du coup, il nous accompagne tout en musique. Et ça fait un petit clin d'œil à l'année dernière. Et on le remercie parce qu'il a fait un beau geste sur cet événement-là.
0: On le rappelle, samedi 25 et mercredi 29 juillet.
1: Oui.
0: C'est ça, sur le marché
1: de
0: Rodez. Petite question sur le public. On imagine que, bien sûr, le public familial et tous les publics sont les bienvenus ce jour-là.
1: Ah oui, bien sûr. Ce qu'on a remarqué l'année dernière, c'est que selon la tranche horaire, c'est pas le même public. Du coup, ça coule, c'est chouette, il y a vraiment de tout.
0: Ça commence à quelle heure à peu
1: ça
0: près ?
1: Ça commence à 10h. Cette année, on a voulu essayer. Donc 10h, en plus maintenant à la Prairie du Monastère, le midi, ils font des services. Donc on se dit que ça peut être
0: Il y a de quoi manger, de
1: Ouais,
0: quoi boire,
1: oui,
0: très
1: oui.
0: bien. Restauration sur place, de 10h à peu près jusqu'à 20h, 21h.
1: On a mis 20h.
0: Très bien.
1: Voilà, mais si on voit que ça plaît, on peut faire un peu plus tard.
0: 20h plus si affinité.
1: Comme ça, on peut aller profiter justement avec les gens en allant danser avec eux.
0: Et pour l'entrée, est-ce qu'elle est tarifée ?
1: Ah bah non.
0: Bien sûr que non.
1: Non, l'entrée, oui, est gratuite, évidemment. C'est vraiment... c'est un marché, quoi.
0: Est-ce que, bon, je sais que encore une fois, c'est un peu tôt pour en parler, mais est-ce que tu peux d'ores et déjà nous teaser un petit peu le bal des créateurs de décembre prochain ou c'est encore trop tôt?
1: On a des pistes. C'est vrai que pour décembre, on va faire comme l'année dernière. On va faire une sorte de calendrier de Noël où chaque client à partir d'un certain montant d'achat, peut piocher une boule et donc gagner. Tous les coûts sont gagnants, donc gagner des créations ou des bons d'achat. Enfin voilà, il y a plein.
0: Dans tous les cas, c'est gagnant.
1: C'est gagnant.
0: Et ça, on aime bien.
1: Et oui.
0: La DA du bal des créateurs a changé cette année, tout en gardant aussi quelques petites pistes de celles de l'année dernière. Est-ce que tu peux nous en dire un petit peu davantage sur cette jolie affiche qu'il proposait?
1: Alors, cette affiche, elle a été créée par Audrey de Auberia et on a changé notre logo. On n'a pas encore communiqué dessus, on voulait le sortir pour le bal. Et le logo a été créé en binôme avec Audrey donc, de Auberia et Daniel Burguion, notre nouvelle vitrailliste qui vient d'arriver au bal. Évidemment, pas d'IA.
0: Bien évidemment, et ça fait plaisir, hein, parce que l'IA est partout en ce moment. Merci beaucoup pour cette magnifique affiche, vraiment très très belle. Merci Morgane pour toutes ces informations.
1: Merci
0: Morgane, on rappelle que tu es créatrice, donc bien sûr de Moham Bijoux, mais aussi présidente de l'association Le Bal des Créateurs, qui organise pour cette deuxième édition le bal du bal des créateurs. C'est samedi 1er août à la Prairie du Monastère. Plus d'informations, en l'occurrence, sur tourisme-aveyron.com. Merci Morgane.
1: Merci Alam.

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1: 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Aujourd'hui, au micro, l'entreprise Univers Santé. Aujourd'hui, je suis accompagnée de Jules, commercial à Univers Santé. Bonjour Jules.
2: Bonjour.
1: Alors, on va commencer par le début. Qu'est-ce que c'est Univers Santé, Jules ?
2: Alors, Univers Santé, nous sommes un prestataire de santé qui intervient aussi bien au domicile qu'en collectivité. Voilà, donc nous intervenons dans la prise en charge de patients au domicile, dans le cadre, par exemple, du vieillissement de la population avec l'installation de matériel adapté, également la prise en charge de patients dans le cadre de la perfusion, par exemple, avec des nutritions artificielles, dans le cadre du handicap également, aussi bien au domicile du patient ou en collectivité, dans des EHPAD, par exemple, des centres hospitaliers aussi.
1: Donc vous intervenez pour vous occuper des patients ? Vous laissez ça aux professionnels ?
2: Oui, tout à fait. Nous ne faisons pas de soins. Nous on apporte vraiment le côté dispositif médical, le côté matériel. Et après, les soins, notamment au domicile, sont réalisés par les infirmières libérales, par exemple.
1: D'accord. Donc, comment ça se passe ? C'est-à-dire que j'ai une personne à domicile qui a besoin de matériel spécifique. Est-ce que je m'adresse plutôt à mon professionnel de santé ou je vous appelle directement ? Qu'est-ce qu'il vaut mieux faire ?
2: Aujourd'hui, on fait du lien avec les différents acteurs qui interviennent au domicile, par exemple. C'est le cas des ADMR, des différentes associations qui interviennent au domicile dans le cadre du ménage. Dans le cadre du soin, ça peut être le cas des infirmières libérales ou également des médecins traitants. Et nous, on fait du lien avec tous ces acteurs pour être recommandés et pour intervenir auprès du patient.
1: D'accord, donc directement auprès des personnes qui interviennent.
2: Et
1: quel type de matériel est-ce que vous proposez aux personnes ?
2: Alors, on est un des rares prestataires qui intervient sur le volet global de la prestation. Donc, on intervient dans le cadre du matériel. Ça peut être un lit médicalisé, un fauteuil roulant, une chaise de douche. On intervient aussi dans le cadre de tout ce qui est perfusion-nutrition, comme je vous ai dit tout à l'heure. Donc, la perfusion-nutrition, c'est de la nutrition entérale, c'est de l'hydratation en perfusion. Dans le cadre du handicap, alors le volet handicap au sens large avec du fauteuil électrique, par exemple. J'ai deux collègues qui s'occupent de ce volet-là. Et après, tout le volet protection, qui peut aussi rentrer en ligne de mire. Mais ce qu'il ne faut pas oublier, c'est que le gros de notre activité, d'où Univers AIR dans notre nom, c'est l'assistance respiratoire.
1: D'accord.
2: Apnée du sommeil, oxygénothérapie, tout le volet de l'assistance respiratoire.
1: D'accord. Et pour bénéficier de ces produits, est-ce qu'il faut être en situation de handicap, avoir une RQTH, être une personne âgée
2: Il y a différentes... la plupart des produits ou des prestations sont soumis au remboursement, notamment des caisses. Mm. Et après, certains produits sont des achats de consommation. Mm. Donc, il y a des bases de remboursement. Il y a des choses qui sont pleinement remboursées. C'est le cas, par exemple, maintenant avec la nouvelle réforme sur le fauteuil roulant qui est prise en charge. Il y a des bases de remboursement. Il y a certains produits qui n'y sont pas soumis. Et donc qui nécessite un achat de la part du bénéficiaire.
1: D'accord. Et est-ce que vous accompagnez les personnes pour justement les demandes de financement ou de remboursement ?
2: Tout à fait. Oui. Tout à fait.
1: Ça fait partie de vos fonctions.
2: Exactement. Je reprends l'exemple de la réforme des fauteuils. On accompagne de A à Z le bénéficiaire sur le montage du dossier et l'échange. En fait, on fait le lien avec la caisse pour qu'il puisse bénéficier du remboursement de son fauteuil roulant. Mmh. Donc on prend les différentes informations, on monte le dossier, on fait le lien avec le prescripteur pour avoir les ordonnances qui correspondent aux besoins du patient et ensuite on fait le lien avec la caisse pour qu'il puisse bénéficier du remboursement et avoir son fauteuil.
1: D'accord, et où est-ce que vous intervenez ? Uniquement en Aveyron ?
2: Non, le siège historique est à Aurillac, Itrac plus précisément, dans le Cantal. Nous avons donc notre deuxième base qui est à Bozoul. Et on a également
1: plus près de chez nous.
2: Exactement. Donc là, voilà, ce qui concerne un peu plus l'agence de Bozoul pour l'Aveyron. Et on a également deux antennes. Une antenne à Albi, où on fait plutôt le volet prestation globale. Et une antenne sur Issoire, dans le Puy-de-Dôme, là où on intervient plus sur un volet oxygénothérapie, assistance respiratoire et pôle perfusion nutrition. On commence un petit peu à faire de la collectivité sur le Puy-de-Dôme.
1: Et oui, voilà. De la collectivité. Est-ce que vous intervenez aussi auprès des PAD, par exemple,
2: tout à fait.
1: Ou de résidence senior?
2: Et ça, c'est mon job.
1: Ça tombe bien.
2: Donc, j'interviens auprès de la collectivité. On intervient au sens large auprès de la collectivité, dans le même esprit que ce que l'on peut faire au domicile, c'est-à-dire une prestation globale. Mmh. On a en capacité aujourd'hui d'accompagner les établissements sur tout un tas de projets. Ça peut être l'accompagnement dans le cadre de l'assistance respiratoire, de la complémentation nutritionnelle, du matériel, du mobilier. Voilà, aujourd'hui, on a le sens, on répond à la quasi-totalité des besoins des structures, même si c'est pas notre volonté aujourd'hui de tout faire en structure. Quand on est sollicité, on est en capacité de répondre aujourd'hui aux demandes des collectivités.
1: D'accord, mais donc ça reste très large.
2: C'est ça.
1: Très bien. Où est-ce qu'on peut vous suivre? Où est-ce qu'on peut prendre contact avec vous?
2: Sur nos réseaux sociaux.
1: Ouais.
2: Donc notre page Facebook ou LinkedIn, qui sont les plus fournis. Mm-hmm. Et également sur Internet en tapant Univers Santé, donc Univers, UNIVAIR.
1: Oui, c'est important. Le côté R.
2: Ben oui, voilà. Aujourd'hui, l'assistance respiratoire représente 60% de notre activité. Donc, j'en ai quand même parlé à la fin parce qu'on cherche à tendre et à développer, bien sûr, toutes les activités annexes. Parce qu'il faut savoir que nous avons dans nos équipes des professionnels de santé. Donc, même si on n'intervient pas dans le cadre du soin, nous avons des professionnels de santé, nous avons des infirmiers et des infirmières, et nous avons également une diététicienne.
1: D'accord.
2: Voilà, au-delà des techniciens et des livreurs. Nous avons également des professionnels de santé.
1: Oui, parce que vous disiez aussi des diététiciennes, vous avez aussi pas des compléments alimentaires.
2: Si, tout à fait, on propose une gamme de complémentation nutritionnelle, alors là, plutôt en collectivité, et la diététicienne vient en support des infirmiers quand on a des demandes pour des nutritions artificielles, par exemple, pour des personnes qui reviennent au domicile à la suite d'une hospitalisation, par exemple, et qui nécessitent une nutrition artificielle.
1: D'accord.
2: Donc là, on a un bilan complet qui est réalisé à la fois par notre infirmière et à la fois par notre diététicienne.
1: Très bien. Mais écoutez, ça me paraît très complet. Est-ce que vous souhaitez mettre en avant autre chose?
2: Non, là, ce qu'il faut retenir de nous, c'est qu'aujourd'hui, on est un acteur local qui intervient dans la quasi-totalité des besoins du patient au domicile ou en structure. Et tout cela le plus rapidement possible en étant réactif. Donc voilà, je pense qu'on pourra conclure là-dessus. Mais nous, voilà, on a la volonté dans des acteurs du territoire avec des gens qui habitent dans le territoire, donc la proximité de nos patients, c'est la clé aujourd'hui pour les accompagner au mieux.
1: Très
2: et on
1: bien.
2: Parle souvent du patient, mais on prend aussi, nous, en compte l'aidant qui est là au quotidien, parce qu'il y a des difficultés du patient, mais il y a des difficultés d'aidant aussi.
1: Et oui.
2: Et on vient en soutien également avec différents partenaires, notamment associatifs.
1: D'accord, donc vous vous appuyez aussi sur le tissu associatif, ce qui est toujours une bonne idée. Très bien, mais écoutez, on arrive à la fin de cette interview. N'hésitez pas, auditeurs, auditrices, à aller vous renseigner sur le site univers-santé.fr, univers AIR, bien évidemment, et aller voir sur leurs réseaux sociaux, notamment sur Facebook. Merci Jules d'être venu à notre micro.
2: Merci pour l'invitation.
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